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1: Ok. J'ai demandé à Scred de faire une instru simple. Parce que je vais dire des trucs simples. Parce que vous êtes trop cons. Ok. Simple.

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2: Exactement, Fun Radio Anthologie, même le dimanche aussi, 18h-21h, Enrique Iglesias, Global DJs, Maria Carey, Dimitri Vegas, Chico Rose. Bref, encore une émission incroyable ce soir avec les Destiny's Child aussi à écouter. Et ce premier quart d'heure est une pépite, les amis. Avec Matt Cohn, le son Begin, Avicii, Without You. Et ça, pour démarrer, là aussi, pépite, le son French Touch. Le morceau est sorti il y a quasiment 25 ans. Le morceau n'a pas pris une ride. Et d'ailleurs, il y a une réédition en maxi vinyle picture disc que j'ai évidemment déjà précommandé, qui sortira le 30 octobre. Encore un petit mois à patienter pour réécouter cette pépite. Voici le son de Superman Lovers pour démarrer Fun Radio Anthologie. Voici Starlight, je m'appelle Nico C. Welcome on board.

0: pas les disques, évidemment. Madcon, jusqu'au bout, begin.
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0: Anthologie. Merci pour vos messages pour je suis l'heure du son toute la semaine et merci pour vos messages depuis 18h. Miko, t'es malade? Miko, t'as le débouché? Oui, j'ai le débouché. Oui, tout le monde est malade à la radio. Il y a une espèce de regain de grippe. Je ne sais pas ce qui se passe. Début d'automne, mais c'était où je restais sous ma couette avec de la fièvre, où je venais bosser et j'avais envie de venir avec vous pour Fun Radio Anthologie. Bah voilà. À suivre, le retour de plus de 40 minutes de Dance Music Non-Stop juste avant. Gros kiff avec Kylian Mash, Milo et le son de Felix Jean. C'est le son de Hey Nobody. Jusqu'à 21h, les classiques de Fun Radio. Et dès 21h,

0: Ah ben au moins, si vous avez un doute, Tony Channing, ce n'est pas que Axeline Grosso, c'est effectivement Bob Marley avec ce remix dans les années 2000, signé Funkstar Deluxe.
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0: Bonne fin de week-end les amis, peut-être retour de balade, retour de week-end, un petit dîner en famille, tout ça, les bouchons, la fin de journée, le cafard du dimanche soir. Et on le fait avec bonne humeur, avec sagesse et on se fait plaisir avec les plus gros classiques de Fun Radio. L'histoire de Fun Radio, l'ADN de Fun Radio, c'est ça Fun Radio Anthologie. Vendredi, samedi, dimanche, 18h, 21h. Avec Zao, avec Martin Solveig avant 19h ou encore Showtek. Et ça les amis, c'est pépite. Voilà, c'était il y a plus de 20 ans. Et on s'est dit, oh, coup de vieux. Il y a Confessions 2 de Madonna, mais il y a également Confessions 1, 1, le Confessions of the Dance Floor avec ce single Madonna, un gub, c'est

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0: Bienvenue sur la première Adelaine, c'est 19h tout pile, je m'appelle Nico, c'est bon début de soirée tout le monde.
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0: Exactement, c'est Fun Radio Anthologie en plein cœur de plus de 40 minutes de dance music non-stop. Vos classiques préférés, ça ne s'arrête jamais. Avec DJ Samy, avec David Guetta, Florida, Nicki Minaj dans les prochaines minutes. Encore

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0: Début des années 2000, là aussi, ce côté French Touch, un peu à la Mojo. Mademoiselle avec Do You Love Me dans Fun Radio Anthologie.
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0: Tranquille, posé le dimanche soir, on le passe ensemble les amis, vendredi, samedi, dimanche, votre nouveau rendez-vous, c'est Fun Radio Anthologie, c'est les classiques et c'est désormais pendant 3h, 18h-21h, vendredi, samedi, dimanche, et on vient de s'écouter plus de 40 minutes de dance music non-stop sur Fun Radio. Ça va redémarrer très vite juste avant. Gros kiff les amis avec Clean Bandit et Sean Paul, Rockabye. Et déjà prêt sur la platine de Fun Radio Anthologie, Nelly Furtado et Bob Sinclair.
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0: Clean Bandit avec Sean Paul pour Rock Bye.
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0: Fun Radio Anthologie, le vendredi, le samedi et désormais le dimanche à 18h-21h avec vous, vos classiques et le retour maintenant de plus de 40 minutes de dance music non-stop pour vous raccompagner le week-end, peut-être en voiture, peut-être à la maison ou peut-être sous la couette, un peu grippé. Je pense que ça sera mon cas sous la couette d'ici la fin de l'émission, tout simplement juste après. D'ici là, Escape 7, Robin Schulz, Enrique Iglesias et Calvin Harris, Katy Perry, Pharrell Williams pour la suite. Bref, vos classiques préférés jusqu'à 21h. Et 21h, c'est la Team Fun Radio. Ils reçoivent un sexologue.

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0: 20h quasiment les amis, bienvenue tout le monde, c'est Fun Radio Anthologie.
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0: Oh, je me rappelle de l'été où 20h il faisait encore plein jour. Bon là c'est bon, c'est plus le cas. Bref, merci d'être là les amis, Fun Radio Anthologie jusqu'à 21h, vendredi, samedi, dimanche, 3h avec vos classiques préférés, en plein cœur de plus de 40 minutes de dance music non-stop. Global DJs, Ariana Grande, The Weeknd, c'est le programme du prochain quart d'heure. Et celle qui va revenir dans quelques jours, puisque Noël c'est dans moins de 3 mois maintenant. Maria qui arrive avec la reprise des Indie Paul Last Night et DJ Save My Life. Tout ça juste après les DJ Fun Radio qu'on adore. Voici Dimitri Vegas et Like Mike dans Fun Radio Anthologie. C'est le son de Arcade.

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1: Exactement, avec des morceaux qu'on entend quasiment plus en radio, dans les playlists. Bref, on les rejoue le vendredi, le samedi et le dimanche, 18h-21h. Vos classiques préférés dans Fun Radio Anthologie avec plus de 40 minutes de dance music non-stop. C'est ce qu'on vient d'écouter, ça va redémarrer très vite sur Fun Radio. Juste avant, petit kiff les amis, on repart 30 ans en arrière. Le son de la

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proposer, les amis. Ça se passe comme ça le dimanche avec les classiques de Fun Radio. C'est Fun Radio Anthologie et j'ai envie de me faire un petit kiff. Parce que c'est, on est un peu sur la fin de l'émission là, évidemment. Party Fun, c'est ça sera tout à l'heure. Là pour l'instant, c'est Fun Radio Anthologie. On profite d'un ligne droite. On est là jusqu'à 20h.

0: J'ai bien fait de rajouter de Lanzarina.
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0: Pedro Sampaio à l'instant, petit classique en plus comme ça pour le kiff. Et je suis en train de perdre ma voix, ça va pas du tout. Il est temps que ça se termine les amis. 21h, on a rendez-vous avec la team Fun Radio. Soyez là évidemment, la team Fun Radio, même le dimanche en mode 21h minuit. Ça c'est plutôt chouette. Et nous, dernière ligne droite avec les classiques de Fun Radio. C'est Cashmere, c'est Paris Avenue. C'est Michel, c'est Kelly, c'est Beyoncé. Voici votre Delicious.
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0: ça sent clairement le son des vacances. Bon bah pour l'année prochaine du coup. Carl Pritt avec Fiesta.
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0: Et c'est terminé pour ce soir, les amis. Les classiques de Fun Radio Anthologie reviennent vendredi, samedi, dimanche prochain, 18h-21h. D'ici là, il y a du replay et il y a évidemment les radios digitales disponibles sur funradio.fr et sur l'application Fun Radio. Belle soirée tout le monde, je vous quitte, il est pile 21h.

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